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Cindy, écoute-moi. 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
1: Il est de ces événements qui sortent tout le reste de nos pensées. Certaines circonstances qui nous stoppent net dans notre lancée. Il est de ces réalités qu'on n'était pas prêt à recevoir et qui rendent toute tentative de bien-être illusoire. J'ai pas les mots pour exprimer la puissance de la douleur. J'ai lu au fond de tes yeux ce que signifiait le mot malheur. C'est un souvenir glacial comme ce soir de décembre où tes espoirs brûlants ont laissé place à des cendres. J'ai pas trouvé les mots pour expliquer l'inexplicable. J'ai pas trouvé les mots pour consoler l'inconsolable. Je n'ai trouvé que ma main pour poser sur ton épaule, attendant que les lendemains se dépêchent de jouer leur rôle. J'ai pas les phrases miracles qui pourraient soulager ta peine, aucune formule magique parmi ces mots qui saignent. Je n'ai trouvé que ma présence pour t'aider à souffrir et constater dans ce silence que ta tristesse m'a fait grandir. 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Il faudra tellement de temps avant qu'il puisse cicatriser. 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
1: On avance de plus en plus, ils sont critiques, c'est important.
2: On a commencé à s'installer.
1: C'est fait les filles ?
3: Oui. C'est froid.
1: Et on est obligé de vous déranger.
3: Oui, d'accord.
1: On fait un petit after après.
3: Ok, intéressant.
1: Vous êtes mères après ?
3: On est deux et après il y a mes amis qui arrivent.
1: Ok, bah, tu sais quoi, regarde, je te donne mon contact. Je t'envoie l'adresse, on fait un petit truc après. Voilà. Je t'envoie un message.
4: Super.
1: Okay.

rapprochement de ton père. C'est ton créateur. Il est prêt à te remplir de sa vie. Sois sincère. Et viens maintenant, approche-toi. À ses pieds, humilie-toi. Il est prêt maintenant à te visiter. Parle-lui. De tout ton cœur, dis-lui simplement.

Les meilleurs instants de ma vie, Seigneur. Les meilleurs instants de ma vie éternelle. Je me réveille le matin, Seigneur. Je peux parler avec mes frères, je peux rigoler, je peux tout faire. Mais il y a un moment qui est meilleur. C'est dans ta présence, éternel Dieu. C'est quand je viens te parler, Seigneur. Quand je viens te dire des choses, Seigneur, que les mots ne peuvent pas exprimer. Quand je te parle, je te dis des choses que le langage humain ne peut pas comprendre. Les meilleurs instants de ma vie. J'aimerais rester tous les jours de ma vie dans ta présence. Il n'y a pas mieux que ça, Seigneur. Alléluia.

Je viens devant toi, Seigneur, t'exprimer mes regrets, te demander, Seigneur, pardon, d'avoir lâché ta main, d'avoir perdu l'objectif. Viens, Seigneur, et reprends-moi. Viens, Seigneur, et guide-moi.

Seigneur, je ne veux plus vivre dans la boue de ce monde où il n'existe que perversité et déception. Je veux t'appartenir entièrement, ô mon Dieu. Fais de moi un outil sanctifié, pur, sans tache pour ton œuvre. Je veux crier au monde entier que tu es Dieu. Seigneur, fais de moi un vase d'honneur.

Seigneur, je veux être un vase d'honneur dans ta maison. Utile pour toute œuvre bonne. Pour révéler ton grand amour, ta grâce et ta miséricorde. C'est pourquoi je te donne mon cœur. Je te donne mon âme. Je te donne mes biens. Car tu m'as racheté à un grand prix. Tu as fait de moi ton enfant. Tu as fait de moi ton héritier. Et tu as réservé pour moi des choses excellentes, des choses grandes. Ouvre mes yeux pour voir cet amour si grand. Ouvre les yeux de mon cœur afin que je m'abandonne entièrement à toi. Afin que ma vie soit utile. Je t'aime, Seigneur. Je t'aime, Seigneur. Mon frère, ma soeur, chante avec moi.

Donner éternellement Dieu mon roi, car tu es le véritable Dieu. Tu es celui-là même qui veille sur ma vie. Lorsque je dors, tu veilles sur mes nuits, et je vais t'adorer.

Alléluia. Je voudrais que tous nous ayons le regard fixé sur la croix de Jésus. Toi qui m'écoutes et toi qui as foi en Jésus de Nazareth, lève les yeux simplement sur Jésus à la croix à Golgotha. Certainement, quand il a baissé la tête et qu'il soupira, avant cela il a dit, tout est accompli. Ça veut dire quoi? Ça veut dire que la situation que tu traverses, elle est accomplie et la solution existe depuis 2000 ans. Je voudrais que tu dises avec moi que tu l'as vu et qu'il t'a dit que tu es sauvé.

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Bautin Taba. Je me prosterne à tes pieds, Jésus. 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La Bible dit encore que si je suis accroché à toi, ma vie changera.

0: Zombies. La grandeur, la force et la magnificence à celui qui est frappé de majesté. Laisse tomber sur nous la plénitude de ta gloire. Fidèle du Seigneur, il lève les mains vers ton Dieu maintenant. Tu recevras de notre Dieu une puissance telle à la Pentecôte. Tu seras inondé de tout ton corps.
1: Que tes vives eaux inondent mon âme.
0: Oui.
1: Que ton Saint-Esprit vienne et prenne le contrôle. Chaque situation qui trouble mes pensées, mes soucis, mes fardeaux, à tes pieds, Jésus, je dépose

0: così.
1: Sua benedizione. Mentre noi lasciamo. Sois béni, ô Père.
0: Merci pour la puissance que tu déploies. Merci pour ta grâce. Merci pour ta magnificence. Honneur.

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c'est Boz, Karimi, madame, c'est même la danse ce soir. En tout cas, nous sommes le lundi soir, lundi qui est donc 20 juillet 2026. Et madame, c'est vous êtes à l'heure de votre émission, hein? L'émission de votre prédilection, hein? L'émission de votre préférence en l'occurrence. Boz en compas sur la radio Boz FM 139 en stéréophonique. La radio qui monopolise toute l'écoute sur la bande FM. Hein? 139 MHz, madame, c'est une fréquence juvénile, hein, qui fait ce que les autres ne font pas en matière de radiophonique. Hein. Ici, Radio Boz FM, c'est une certaine radio qui fait peur que les d'elle. En tout cas, madame, c'est donc, ici, vous êtes à l'heure de votre émission, à savoir Boz en compas avec Sharon Ariska. C'est moi qui suis toujours au micro et à la table contrôle. Justement pour le coup d'envoi de différents morceaux. Également, nous sommes là justement pour vous fournir pas mal d'informations. Pas mal d'informations. Eh bien, nous sommes là également justement pour vous animer un petit peu tout au long de 120 minutes. 120 minutes de plaisir. 120 minutes d'ambiance. 120 minutes de compas direct, madame Messé. Le rythme initié par Nemo Jean-Baptiste. Compa, compa, c'est blow. Here we go, here's the beat. Donc, madame Messé, nous sommes très, très bien d'être avec vous autour de ce micro, justement, pour vous apporter la toute première édition de Boz en compas, madame Messé, justement, après, ok. Compétition 5, c'était donc mondial. Alors, il y a tellement... Il y avait tellement de compétitions footballistiques avec la question de Coupe du Monde. Et bien, normalement, donc, nous sommes obligés de se déplacer avec et toute l'équipe sportive de la Radio Boz FM. Hein. Alors, je veux parler de Fredo. Également, donc, Maître Laura Maradona. Sans oublier, donc, Monsieur Alexis et Davidson et Philippe. Et, entre autres, en tout cas, toute l'équipe là, justement. T'es là pour que t'es capable de présenter donc tout entière et des compétitions ça pour année 2026 ça ok. Hier c'était donc la grande finale qui est remportée par la formation l'Espagne de football, madame Messier. Après football, c'est le compas direct, madame Messier, le plaisir absolu par le grand risque, madame Messier. Donc, nous sommes toujours là pour vous apporter le plaisir. Eh bien, nous tenons à saluer toute l'équipe de la radio ce soir. Bonsoir, Joseph Smassur, le PDG. On salue également, donc. Toutes les personnes okay, constituant okay, cette station de radio. Collins Michel, Macadona, ça va? Davidson et Philippe, Fredo. Vous demi les âges. Messieurs, messieurs, messieurs. Et ça, c'est police. Très bonne transition faite. Et sincèrement, c'est notre deuxième mélodie à porter ce soir, justement pour la bonne continuité de cette émission pour aujourd'hui.

Ça c'est police avec le groupe Favonay. Où sont passés les morceaux de Favonay ce soir? Un petit salut à Davidson Philippe qui fait son apparition au studio ce soir. Véro de Christian, bonsoir à toi, comment est-ce que ça bouge pour toi? C'est le Tia Morissette depuis Baonet. On part. En tout cas, madame, messieurs, nous sommes là jusqu'à 20h, hein, parce que notre horaire, c'est toujours 18h à 20h sur les zones de la radio Boss FM. Hein. Le boss de

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0: En tout cas, madame, monsieur, donc, c'était la participation de Favorin à l'émission Boss en Compas sur les autres de la radio Boss FM ce soir, justement. On est très bien. On est très bien avec vous autour de ces micros. Et sincèrement, les mots me manquent, question de vous saluer. Vous qui êtes connectés un peu partout à travers le monde et ce soir, tant sur la bande FM 7.9, également sur les différentes plateformes électroniques. On salue Wedley Taligran, on salue les Benson Juvena depuis la Coupe Florida, les gens de Canada, Montréal, Canada, Mamie Magloud, Marie Joubert et Marie Bertus, bonsoir. Ici c'est Compa Créole qui assure la transition ici avec Sakte Gentangela, hein. La voix de Joseph Zeni Junior de son prénom, hein. Josini, madame, c'est par les intimes évoluant au sein de la formation, donc écrire là.

0: Ça que tu es tranquille là, hein? Les entamés de Compacriol, vous êtes bel et bien servis dans la bonne assiette. Autrement dit, dans le beau cabaret ce soir. Nous sommes le lundi soir, lundi qui est donc 20 juin 2026. On se rapproche vers la fête du compas. Ce sera donc le samedi 26 juillet.
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petit salut à toutes les personnes branchées au sein de la ville de Gonaïve et les zones avoisinantes. Toute la ville est saluée ce soir. Et sans oublier les zones adjacentes pour ne pas dire les zones avoisinantes. Bonsoir à toutes les personnes de Doulan. Bonsoir à Poto, la route de Goumon. Bonsoir à Labrande. Bonsoir à Zubedo. Les gens de Bassin Mayan. Bonsoir à vous. Bonsoir à toutes les personnes de Binac. Un petit salut à la gens de Cassoleil. Bonsoir également à toutes les personnes de Tirac. Voix d'homme. Bonsoir en Srouge. Un petit big up à toutes les personnes de l'Esther, Grande des Dunes et Petite des Dunes. L'Aquapéris.

0: Mettons, madame, monsieur, très bonne passation faite rapidement avec la voix très émouvante, hein, la voix époustouflante de Roberto Martino, madame, monsieur, et toute l'équipe de T-Vice. Maestro Reynaldo sur notre podium.
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0: La chanson qui t'aime vive, très beau titre à porter ce soir lors de Bossa Copain.
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0: Qui te vive, un petit big up à toute le morzu de la ville, les jolies fleurs, les gentlemen, bonsoir à vous.

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1: Un petit salut à Jacob Junior Kaya de la radio Intercell FM. Bonsoir Joseph Doublé, hein? Le DP de cette station de radio. Anel Noisy.

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Hein. Eh bien, pas que l'autre monde qui peut ici. C'est Jonas Honora. Compa, compa, c'est blanc. Sopo. Sopo. En tout cas, madame, mais c'est donc vous même cap construit. Bon seul côté pour diriger ouais. 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L'émission Boss en copain et puis à fond réduction très

Bonsoir Gardine depuis la Coupe Baonnais. Toutes les personnes de Baonnais sont saluées. Des tapeurs. Je salue également donc Luxen Mobagay. Un peu pas nous. Salut ma présentieuse, Tanya. Germain, comment est-ce que ça bouge pour toi? Les gens de Bigot, les gens de. Les gens de Passe, Marie-Claude. Vous êtes salués. En tout cas, vous qui êtes connectés. Ça fait grand plaisir. Et merci d'être branchés. Les chauffeurs de taxi-moto, les chauffeurs de tap-tap. Les chauffeurs de camionnette. Bonsoir, bonsoir, bonsoir. Et ça fait grand plaisir. Gabelle, ça c'est pas joué.

0: En tout cas, si vous connectez à peine, madame, messieurs, vous êtes au cœur de l'ambiance. Vous êtes à l'heure de votre émission. Hein. L'émission qui fait vibrer toute la ville. Hein. L'émission la plus animée avec le métronome. Le président des animateurs, madame, messieurs. L'animateur qui est donc sans égal à travers le département de la Tibonite. Ce n'est autre que de ce grand homme, Shannon Ariska, madame, messieurs. Le boussole des ondes, pour ne pas dire le charmeur des ondes, madame, messieurs. Nous avons là et la bonne manière de faire les choses, madame, messieurs. Et sincèrement, c'est la leçon de la déontologie de l'animation que nous sommes en train de réciter ici à la radio Boss FM. Hein. Eh bien, vous devez quand même animer un instant de Shannon Ariska. Hein. Si vous n'animez pas comme ça, vous allez sanctionner par Monsieur Nicolas. On salue Pénicor ce soir.
1: C'est où DJ Zico?
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0: On salue Georges Félicine depuis République Dominicaine. Georges Michel-Ange également. Un petit salut à Mich Malinka. Comment t'es pas tu hein? Dansez. Le compas se porte bien, madame Mazé. Et pour manger mon moun, pour l'air manger quand même. C'est long. La chanson donc est censée ne pas jouer de la formation d'Oké Gabel. Est-ce que nous pensez ça, hein? Lourdi Christian, est-ce qu'on pense ça, hein? Si vous mangez mon moun, il y a manger mon pas. Davidson Philippe Maradona, est-ce que nous pensez ça, hein? Joseph Maturin. Willette Allegrand, tu les sages.
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Ok. Et ça c'est la formation Fab, l'album titré Mayday, avec la voix très émouvante, la voix très caressante pour ne pas dire très époustouflante. Michael Curran, madame Messer, il chante avec une voix d'or, une voix très mélodieuse. Et ça c'est Lumière Rouge.

0: Wow, papa me jouer, hein? C'est pas possible, hein? C'est toute nègre qui toujours prend un cousin. Majorité nègre prend un cousin. Je les sage, vieux frère. Monsieur Junior, bonsoir à toi. 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Compa. Le compas se porte bien avec Chanon Lariska. Hein? Lors de boss, compa, madame Messé. Compa.
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0: Jacques.
1: En tout cas, nous tenons à saluer l'arrivée de Colin Saint-Michel au studio. L'animateur de Voyage Sentimental du dimanche au jeudi, 8h à 10h du soir. Comme Carlo Vieux, Fite Chaba, ainsi que DJ Stick. En tout cas, c'est toute une pléiade d'artistes qui apportent cette chanson. Comme Carlovier, il y a Carlovier, Chaba et DJ Styx. En tout cas, on doit bien absorber ça. L'album en solo de Carlovier, Madame Messier, un ancien de la formation de Kekarimi.

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Attention, attention, attention. Voilà comment est-ce qu'on anime. Voilà comment est-ce qu'on fait un show à la radio. C'est comme ça, jamais autrement, tout simplement.

En tout cas, vous venez de faire beaucoup de provisions à travers la chanson. Donc, bon corps, Louvier, avec toute une pléiade d'artistes, madame Messier. Donc, ça a été parfaitement bien. Et ça a été super cool avec Corps Louvier, Chaba et DJ Stix, madame Messier. Rapidement, Zafem, madame Messier, qui arrive sur notre podium. Question de nous chanter un petit peu, question de nous offrir la chanson Las, la ligne avec soleil. Régis Kangé est celui de Maestro Denet. On accueille chaleureusement, donc simplement, la formation Zafem est sur notre plateau. Et il faut bien l'accueillir où que vous soyez, madame Messier. Soit sur l'internet également, via la Pod FM 103.9. Soit à tous les internautes branchés via les différentes plateformes électroniques, spécialement sur les 3W Brands, Bon Saïti Prenet, également sur Zeno Radio, Twinning Radio.

0: En tout cas, ça fait qui déjà donc annoncé pas trop longtemps donc deuxième album d'après. Donc on aime ce ça même yo pas justement
1: c'est pas chaud.
0: Remet et fait sensation yo pas remet donc bayon date fixe justement donc ça même c'est l'appui que on va pas penser à retomber. Donc, je pense qu'il y a utilisé des stratégies pour être capable de blaguer l'album, non, hein? Le deuxième album, non? Sans doute. Zaza continue à jouer partout, hein? Sur le monde, hein? Donc, il y a un peu de jazz qui est en tournée en Haïti, là, actuellement, pour la période estivale. Je pense que malgré toutes difficultés, blocage partout, sous question. Pas au coup qui gagne en Haïti. Avec question zone qui gagne normalement donc en pile fil à hauteur de pour traverser. Mais quand même, il y a un pile Diaz qui est déjà programmé sous pays pour regarder si voilà un pile Diaz qui est en Haïti, qui est Diaz qui gagne pour entrer en Haïti justement pour des prestations.

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0: Déjà 47 d'autres minutes après 18h, madame, messieurs. On se rapproche à grands pas vers la fin de la première manche de Bossa Compa pour ce soir. Après quelques poussées de musée, c'est donc le terminus de la première manche de Bossa Compa sur la radio. N'oubliez pas, s'il faut connecter à peine, vous êtes à l'ordre. Votre show avec Shannon Ariska, le métronome, le leader des ondes. Jolène a fait non, nous imposer nos jeunes capables de faire bon ici. Déboutant des messieurs ça dans l'air. Donc, au même qui c'est jeune animateur, tendez-nous pour prendre bête. Ok? Parce que vous qui êtes animateur, on doit avoir quand même. On doit la langue est bien pendue. Il faut riche en vocabulaire. Et quand on se retrouve ici, n'est pas à la recherche des mots, mais plutôt ce sont les mots qui me recherchent parce que nous sommes riches en vocabulaire. Ok? Il faut être ici, hein? Yo dis m'jolè, mais pour jolè, faut bon, papa. Ici, il y a la notion de triple V qui existe quand on est là. La notion de triple V. Il y a ce qu'on appelle la voix, le vibe, le verbe. Ok? V au cube. Autrement dit, le triple V ici, présent lors de Bossa Compa avec Shannon Ariska. Nous avons la voix, on a le verbe, ainsi que le vibe, tout simplement. Ça c'est Karimi, madame, mais c'est l'album titré Invasion, le dernier album de la formation de Karimi. Et la chanson bien dénommée CIA placée en 6e position là-dessus. On

Lumière rouge de Michael Guérin. Donc, aimé, c'est ça, c'était ancien collaborateur dans Karimi, mais quand même, il faut me faire entendre Richard Carver parce que c'était normalement trois messieurs ça qui ont constitué la formation de Karimi. K, c'est pour Carl Ovier. R pour Richard Carver. M pour Michael Curran. Eh bien, on fait équilibre là, ok? Quittez Ménageau, la chanson donc, de la formation K.

Et ça c'est classe. L'amour parfait, madame, mais c'est la dernière chanson à porter ce soir lors de la première tranche de Boss Compa sur la radio Boss FM. N'oubliez pas, cette émission est diffusée du lundi au vendredi à partir de 18h à 20h, 2 heures d'horloge à passer ensemble. 120 minutes d'animation, 120 minutes de plaisir, 120 minutes d'information avec Shannon Ariska sur la radio Boss FM. Donc, madame, mais c'est tout de suite après cette chanson. Nous devons observer une courte pause et on vous revient tout de suite après la pause. Restez connectés. Ok.

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3: Nous sommes de retour après la petite pause, madame Messier. Donc, n'oubliez pas. Nous sommes là jusqu'à 20h précises. Hein. Déjà 19 bonnes minutes après. Alors, 9 bonnes minutes après 19h. Autrement dit, 7h passées de 9 bonnes minutes dans toutes les bonnes marques de la radio. Alors, nous sommes là justement pour la bonne continuité de ce grand show pour ce lundi. Nous sommes à la tête de la semaine. Hein. N'ap salué. Lui, c'est Julien. Bon bagaille, a fait panneau tout le temps. Lucien Didier, l'homme de l'émission. Anne Palais, lundi au vendredi à partir de 13h, 15h sur la Radio Boss FM. Hein. L'amour before, madame, mais c'est le groupe dissipé sur notre podium. Hein. L'amour before, donc une version très adorée. Très très apprécié par de nombreuses personnes. Hein. Les entamés de Glassman Pierre Couleur, vous êtes bel et bien servis dans la bonne assiette, autrement dit, dans le beau cabaret ce soir. Deuxième tranche émission, m'obliger Fomba est très cool, très sensuel. Parce que Fomba mettez l'amour dans le cœur nous là, ce soir, ok? On va vous caresser un petit peu, on va déshabiller, on va vous déshabiller un petit peu ce soir avec la petite caresse musicale tout au long de la seconde tranche de Boss Compa sur la Radio Boss FM. Hein.

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0: Alors, je te comprends, mon ami frère. Ce sont des choses qui méritent d'être corrigées ou encore qui méritent d'être arrangées. Parce que on comprend ça, oui, là. On comprend nous très, très bien. Et c'est pas seulement où que dit ça, mon ami. Ok.
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0: Ça, c'est 5 étoiles. La voix de Tilinette, Maestro Tilinette sur notre plateau.

La chanson bien dénommée toutes ces mandis. 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Et même je prends Kenneb, même un melon par exemple.

Tout le monde qui écoute là, et au cas toujours écrit pour dire comment on apprécie nous là, comment on suivre nous. En tout cas, nous sommes très disponibles et très joignables sur les 33 33 56 et 96. 33 33 56 et 96. Vous pouvez m'envoyer un texto justement pour me dire comment est-ce que vous me recevez là où vous êtes. Madame Messi, on ne reçoit pas d'appel à l'émission. Vous pouvez m'envoyer uniquement un message WhatsApp ou du moins un texto justement pour bien participer à l'émission Bossa Compa pour aujourd'hui. Rapidement, il faut bien accueillir Charlène Bateau. Question de nous offrir cette mélodie à savoir pied sous cou, Madame Messier.

Comme je vous ai annoncé, on va vous caresser un petit peu. On va caresser votre pain ainsi avec la petite caresse musicale lors de la seconde heure de ce show. 19h20 sur notre producteur

Abdou, salut à Stéphanie Toussaint depuis la rue La Martinière. Salut, ma présence Dieu. Bonsoir à toi. Bonsoir à toutes les personnes branchées de la radio depuis Raboto, centre-ville.

0: M'en vit tant de bruit ou m'en vit tant de cri ou un seulement. Donc c'était la chanson donc, de Chagrin Bateau. Très très beau titre qu'on a dégusté ensemble, Madame Messé. Eh ben, il faut quand même il faut faire la passation rapidement, okay? Et parce que la bonne chanson ne s'arrête pas à l'émission. Et après chaque version, qui s'en va, une autre s'amène. Et c'est pourquoi rapidement, on va déguster la chanson donc, Chambre 22 de Meji Toussaint.
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0: Ok, madame Mercedes, ok. Je pense que nous avons bien dégusté la musique. Ça, c'est et je suis venu avec, Medji Toussaint. En fait, très très beau titre. Mais il y avait un petit problème parce que la musique n'est pas arrivée à destination. Li, en fait, on a accueilli eh bien, Alan Kavé tout de suite, justement, pour bien agrémenter l'émission pour ce aujourd'hui. C'est pas pour date, très beau titre. Ça, c'est un classique. Hein? Nous, quand il est nous parler de classique,
1: tout petit.
0: Hein? Nous, lorsque vous parlez de classique, nous comprenons ça, plaisir.
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0: Yon classique son musique qui était comme yon musique de référence lors tournée, c'est comme si musique la fête est sortie. Ça veut dire musique ça pas gain, li pas passé mode du tout. OK, était comme un classique, on pas vite tendre tout le temps. Alan Kavé lui-même c'est un artiste qui passait de présentation en pile musique Alan considéré comme des classiques hein.

différence qui gagne entre hit et classique. Yon hit son musique qui était justement en vogue dans le moment de sortir. Ça veut dire une musique qui est en vogue, ça veut dire quand on passe, c'est lié à attendre. Ça veut dire musique ça fait un hit. Ok? Mais une musique qui a fait hit, il n'est pas arrêté comme classique. Pour musique qui a arrêté comme classique, il faut que le hit il rete comme référence dans le répertoire. Et son musique, justement, quel que soit 20 ans, 30 ans, il continue à absorber dans la même dimension. Et d'ailleurs, ou pas qu'à classique, ou pas de hit, mon cas hit ou pas classique, ou pas arrêter comme un classique. Parce que ou gen doit te hit là pendant 6 mois, pendant 1 an, après ça ou pas jamais entendre encore. Mais yon classique son musique, quel que soit 20 ans, 30 ans, 40 ans, donc son musique qui rete comme comme s'il te fait sortir, tout le monde envie d'entendre. Depuis yon la gen l'on sal la, l'on gade tout le monde commence à chanter et tout le monde envie d'entendre, à solliciter là. Et c'est ça qu'on classique. Hein? Prenez note.

C'est pas pour d'autres très très beaux titres qu'on a dégusté ensemble, qu'on a bien absorbé ensemble ce soir à l'heure de Boss en compas, madame Ceci. Vous nous rejoignez à peine, vous êtes sur votre radio, la radio Boss FM, la 103.9 en stéréophonique. Eh bien, c'est votre mission qui arrive chez vous, l'émission de votre préférence, à savoir Boss en compas, apportée par Sharon Ariska. Eh bien, encore une fois, nous sommes là jusqu'à 20h parce qu'il est déjà marqué 19h, c'est des 31 bonnes minutes. Après, donc 19 minutes, ce sera donc la fin de ce grand show pour ce soir. Et à présent, on accueille le groupe exilé de Annie Alert et celui d'Anthony Jou. Madame, messieurs, nous sommes sur le premier album de Exilé, à savoir Voyage. Là, sur cette mélodie, il y a donc Anthony Jou qui apporte son soutien énorme. Hein.

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1: Bon, et nous t'avons dit qu'un pile nèg qui célibataire cap souvent là.
2: C'est pas pour quatre matins.
1: Est-ce que un pile nèg qui célibataire cap souvent là? Est-ce que une femme également donc qui célibataire? Bon, si mesdames et célibataire, il m'a mettez mon nom menou. Ok, m'a mettez mon nom menou là.
2: Yeah.
1: Ok, si vous êtes tout célibataire, rilez-moi, je vais mettre mon nom. Parce que nous avons un problème, ça non? Ça c'est Gabel, l'album Affinity, le dernier album de la formation. Donc Gabel, madame, merci. Ça c'est un extrait de cet opus.
2: Célibataire.
1: La bonne passation faite avec cette mélodie.

0: Qui est Paul Jean-Lié, besoin de garder relation qui a crasé là. Quand t'es gagné, pral, gagné, t'es fâché. Pour 2-3 semaines, pour nous fouer bien, non? Parce que la vie célibataire pas douce, hein. T'as coup, zot qui remet dit ça, hein. Zot, bodo, bodo, bodo.
1: Chérie, on a dansé.
0: On est.

Un petit salut à Suzanne Charles depuis Corfou Gomon. Jean Roy de Line. Et puis la Cour d'Olan, bonsoir à la famille Merzieux. Et puis la Cour d'Olan. Un petit salut également à toute la famille Ariscor ainsi que la famille Akari. Un petit big up à tous nos confrères qui sont bel et bien accrochés à la radio un peu partout à travers le monde ce soir. Tant sur la bande FM également. Tous ceux et celles qui écoutent. Tous ceux et toutes et celles qui écoutent ailleurs. Et ça c'est Sexy Love avec le groupe Zingré, Madame Bézé. Zinglin sur notre podium ce soir justement pour bien séduire les entamés de Zinglin.

0: côte fanatique Saint-Clair. Où sont passés les entamés de la formation Saint-Clair? Les mordus.
1: Chérie, pas la
0: Les fervents, tous les fervents, toutes les ferventes de Zinglin, vous êtes bel et bien servis ce soir à votre émission. Déjà 43 bonnes minutes après 19h. On se rapproche vers la fin de cette émission pour ce jour-là, madame, c'est le lundi qui est donc 20 juillet 2026. Hein? Il faut danser, bouger un petit peu avec Shannon Ariska tout au long de cette émission. D'ailleurs, nous sommes à l'heure ultime de cette émission. Hein?
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0: Sopo de popo.
2: Zinglin always.
0: Toujours Zinglin. Zinglin always. Hein?
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0: C'est l'ancien Morissette à peine écrit moi depuis Bayonel, il dit mais la vie célibataire pas douce, oui. Parce que lui-même est très célibataire. Est-ce que tu as besoin donc est-ce que tu as besoin d'une personne à l'instant même, hein? Sous besoin de qu'on y a là, dis m'a voyé un numéro bas et puis bâton chocolat. T'as voyé numéro Colin c'est Michel Barreau parce que monsieur tout. Et célibataire. La non-émission, messieurs.

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1: 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Et sa se la chanson Back to Back. De Crazy Music, madame, merci, nous sommes sur l'album titré Haïti sans mentir de Crazy Music. Back to back. Il faut bien absorber cette chanson, madame, merci, avec Sharon Ariscar lors de cette émission pour aujourd'hui.

0: Ok, très bien. Et je pense que là, nous allons finir choix. Mais avant de finir, je vais finir à deux musiques enragées là. Ça, c'est la toute avant-dernière mélodie à porter ce soir. Et quand même, il faut terminer l'émission avec pas mal de beauté ce soir. En bas, rapidement, on va dégriser ça. Les beautés dangereuses, vous êtes toutes saluées ce soir. Toutes les femmes qui ont une architecture corporelle impressionnante, hein, vous êtes toutes saluées.
1: Belle fille.
0: Où que vous soyez. Alors, elles sont très nombreuses à nous écouter, tant sur la bande FM également, sur le net.
1: Hein.
0: Vous, vous êtes salués.
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0: C'est pas femme qui a passé crème, non, qui belle femme n'a rien.
1: Caché.
0: Qui a passé crème et puis a dit beauté dangereuse, ça n'existe pas. Hein. Toutes femmes créoles, les marabouts. Ok? Regarde, ou pas qu'à tout jour, on laisse dans tête tout et puis ils sont en train de comment on dit ça encore. Et. Bah, yo qu'on a peinturé, les mounes ont peinturé figu là, comment on dit encore?
1: Illusion.
0: Make-up. Son transformation totale, ou pas belle femme. Hein? C'est pas des femmes, ça va parler là. Beauté dangereuse, même si femme n'enlève et n'endormi. Cheveux green. On dit ça, son belle femme créole. Hein?

0: Chantez, chantez, ça c'est Vaitsoke, T-Vice, à la deuxième participation de T-Vice à cette cérémonie musicale ce soir.
1: Ah, bon, c'est si.
0: Beauté dangereuse.

0: Ouais, qu'a pas donné.
1: Yo, Oli, I think it's some player hitting.
0: Compa, 55 et bonne minute après 19h. Il nous reste 5 minutes à passer ensemble.
1: Eh bien, messieurs,

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3: Ok, très bien. Madame, merci, l'émission arrive à son terministe pour ce soir.
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3: Et ça, c'est la chanson Je veux m'envoler avec le groupe That's It.
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3: Je veux m'envoler, madame, merci, la chanson qui clore l'émission de ce jour. C'est donc notre première édition de la semaine. Nous sommes fait un mois. Quelques semaines là, nos pattes là tellement de gagnants, questions donc compétition footballistique là, t'es engagé donc les matchs te confondent avec en pile l'émission, ça permet que vous déprenez en pause aux questions de retransmission match et je pensais que c'est un plaisir. Encore une fois pour me retrouver nous à l'antenne de la radio Boss FM justement pour la bonne reprise de l'émission pour cette semaine, madame Messé. En tout cas, madame Messé, on m'appelle Chanoine Ariscor. L'émission n'est autre que l'émission Boss en compas sur les autres de la radio Boss FM. Nous sommes également sur l'internet et on fait un coup de micro à tous les internautes branchés et puis partout à travers le monde. Et bonsoir à toute l'équipe de la radio. On salue également donc, le PDG, spécialement donc, Woodley Talégan. Entre autres, on a salué Louis Cédric qui est avec nous. Pierre-Claude Christian, Célestia Morissette. Bonsoir, bonsoir, bonsoir. Je dois prendre la porte à l'instant, madame, c'est salaire de vous fausser compagnie. Autrement dit, salaire de vous quitter. Et quant à moi, je prends la porte, on vous donne rendez-vous pour demain, si je le veux, pour une émission très similaire. 6h à 8h du soir, ciao. On prend porte là. Hein. En tout cas, depuis là, priez pour tout le monde qui est dans la zone. Et puis priez pour moi et tout. Ok. Davidson Philippe, dis avec nous tout, ok.

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